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Bonjour, c'est Claire Kem. Et alors pour moi, la crooner attitude que j'aime beaucoup adopter, c'est sous ma douche. Tout à coup, je me prends pour un crooner et alors je teste des voix très suaves en chantant de vieux standards des années 50. Ça, pour moi, c'est ma crooner attitude qui s'arrête immédiatement à la minute où je sors un pied de ma douche. 20.

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1: Bonjour à tous, l'essentiel de l'actualité. La canicule gagne encore du terrain en France. 70 départements sont désormais placés en vigilance orange aujourd'hui. Les fortes chaleurs concernent la quasi-totalité du pays, à l'exception d'une fine bordure côtière et des zones d'altitude. Les températures dépasseront souvent les 35 degrés. Les valeurs les plus élevées sont attendues du centre-val de Loire à la Nouvelle-Aquitaine avec 38 à 40 degrés. Le feu du Gros Bessillon dans le Var est maîtrisé mais pas encore éteint. 370 pompiers et 80 engins restent mobilisés avec l'appui de 2 hélicoptères. L'incendie déclaré le 21 juillet puis relancé fin juillet a parcouru 6300 hectares et en a brûlé 5700. Les fortes chaleurs compliquent encore les opérations. Le bilan s'alourdit après le puissant séisme en Colombie. Au moins 240 personnes sont mortes et plus d'un millier ont été blessées. Le tremblement de terre de magnitude 7,4 a provoqué l'effondrement d'au moins 165 bâtiments. L'état d'urgence a été décrété. Et puis côté sport, la France décroche son premier titre au championnat d'Europe de natation à Saint-Denis grâce au relais mixte 4x100 mètres 4 nages. Les Français se sont imposés devant les Pays-Bas et la Russie. La France compte désormais 4 médailles, une en or, 2 en argent et une en bronze.
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1: Le soleil va largement dominer aujourd'hui partout en France. Une journée très lumineuse avec un ciel bien dégagé du matin jusqu'au soir et pratiquement aucun nuage sur tout le pays. Et la chaleur s'est bien installée dès le réveil. Comptez entre 24 et 30 degrés ce matin. Cet après-midi, le thermomètre affichera de 30 à 37 degrés. On a donc 30 degrés à Nice et Biarritz, 31 à La Rochelle et Marseille, 32 à Lille. Il fera 33 à Gap, 34 à Reims, 35 à Paris et Montpellier. Et puis jusqu'à 36 degrés à Nantes et à Toulouse et ainsi que 37 degrés à Bordeaux.
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1: Bonjour à tous, l'essentiel de l'actualité, la canicule gagne encore du terrain en France. 70 départements sont désormais placés en vigilance orange aujourd'hui. Les fortes chaleurs concernent la quasi-totalité du pays, à l'exception d'une fine bordure côtière et des zones d'altitude. Les températures dépasseront souvent les 35 degrés. Les valeurs les plus élevées sont attendues du centre-val de Loire à la Nouvelle-Aquitaine avec 38 à 40 degrés. Le feu du Gros Bessillon dans le Var est maîtrisé mais pas encore éteint. 370 pompiers et 80 engins restent mobilisés avec l'appui de 2 hélicoptères. L'incendie déclaré le 21 juillet puis relancé fin juillet a parcouru 6300 hectares et en a brûlé 5700. Les fortes chaleurs compliquent encore les opérations. Le bilan s'alourdit après le puissant séisme en Colombie. Au moins 240 personnes sont mortes et plus d'un millier ont été blessées. Le tremblement de terre de magnitude 7,4 a provoqué l'effondrement d'au moins 165 bâtiments. L'état d'urgence a été décrété. Et puis côté sport, la France décroche son premier titre au championnat d'Europe de natation à Saint-Denis grâce au relais mixte 4x100 mètres 4 nages. Les Français se sont imposés devant les Pays-Bas et la Russie. La France compte désormais 4 médailles, une en or, 2 en argent et une en bronze.
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1: Le soleil va largement dominer aujourd'hui partout en France. Une journée très lumineuse avec un ciel bien dégagé du matin jusqu'au soir et pratiquement aucun nuage sur tout le pays. Et la chaleur s'est bien installée dès le réveil. Comptez entre 24 et 30 degrés ce matin. Cet après-midi, le thermomètre affichera de 30 à 37 degrés. On a donc 30 degrés à Nice et Biarritz, 31 à La Rochelle et Marseille, 32 à Lille. Il fera 33 à Gap, 34 à Reims, 35 à Paris et Montpellier. Et puis jusqu'à 36 degrés à Nantes et à Toulouse et ainsi que 37 degrés à Bordeaux.
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1: Bonjour à tous, à la une de l'actualité, la vigilance orange canicule étendue à deux nouveaux départements. L'Aisne et l'Oise vont rejoindre demain les 78 départements déjà concernés par cette vigilance. Les températures vont dépasser souvent les 35 degrés aujourd'hui. Les valeurs les plus élevées sont prévues du centre-val de Loire à la Nouvelle-Aquitaine avec 38 à 40 degrés. Le risque d'incendie reste élevé aujourd'hui. Météo France place 45 départements en niveau orange pour les feux de forêt, principalement dans la moitié nord du pays. Le littoral méditerranéen et la Corse du Sud sont également concernés. Dans le Var, la lutte contre l'incendie du Gros Bessillon se poursuit. Le feu est maîtrisé mais pas encore éteint. Quelques 370 pompiers et 80 engins restent sur place, épaulés par deux hélicoptères. L'incendie a parcouru 7300 hectares, dont 5700 brûlés. On termine par du sport et du football. Lyon s'est qualifié pour les barrages de la Ligue des Champions hier soir en battant largement le Sparta Prague 3-0 au Groupama Stadium. L'OL s'impose 4-2 sur l'ensemble des deux matchs et va affronter Fenerbahçe en barrage avec un match aller à Istanbul le mardi prochain. Et le match retour est prévu à Lyon le 26 août.
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3: Le soleil va largement dominer aujourd'hui partout en France. Une journée très lumineuse avec un ciel bien dégagé du matin jusqu'au soir et pratiquement aucun nuage sur tout le pays. Et la chaleur s'est bien installée dès le réveil. Comptez entre 24 et 30 degrés ce matin. Cet après-midi, le thermomètre affichera de 30 à 37 degrés. On a donc 30 degrés à Nice et Biarritz, 31 à La Rochelle et Marseille, 32 à Lille. Il fera 33 à Gap, 34 à Reims, 35 à Paris et Montpellier. Et puis jusqu'à 36 degrés à Nantes et à Toulouse et ainsi que 37 degrés à Bordeaux.
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1: Bonjour à tous, à la une de l'actualité, la vigilance orange canicule étendue à deux nouveaux départements. L'Aisne et l'Oise vont rejoindre demain les 78 départements déjà concernés par cette vigilance. Les températures vont dépasser souvent les 35 degrés aujourd'hui. Les valeurs les plus élevées sont prévues du centre-val de Loire à la Nouvelle-Aquitaine avec 38 à 40 degrés. Le risque d'incendie reste élevé aujourd'hui. Météo France place 45 départements en niveau orange pour les feux de forêt, principalement dans la moitié nord du pays. Le littoral méditerranéen et la Corse du Sud sont également concernés. Dans le Var, la lutte contre l'incendie du Gros Bessillon se poursuit. Le feu est maîtrisé mais pas encore éteint. Quelques 370 pompiers et 80 engins restent sur place, épaulés par deux hélicoptères. L'incendie a parcouru 7300 hectares, dont 5700 brûlés. On termine par du sport et du football. Lyon s'est qualifié pour les barrages de la Ligue des Champions hier soir en battant largement le Sparta Prague 3-0 au Groupama Stadium. L'OL s'impose 4-2 sur l'ensemble des deux matchs et va affronter Fenerbahçe en barrage avec un match aller à Istanbul mardi prochain. Et le match retour est prévu à Lyon le 26 août.
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3: Le soleil va largement dominer aujourd'hui partout en France. Une journée très lumineuse avec un ciel bien dégagé du matin jusqu'au soir et pratiquement aucun nuage sur tout le pays. Et la chaleur s'est bien installée dès le réveil. Comptez entre 24 et 30 degrés ce matin. Cet après-midi, le thermomètre affichera de 30 à 37 degrés. On a donc 30 degrés à Nice et Biarritz, 31 à La Rochelle et Marseille, 32 à Lille. Il fera 33 à Gap, 34 à Reims, 35 à Paris et Montpellier. Et puis jusqu'à 36 degrés à Nantes et à Toulouse et ainsi que 37 degrés à Bordeaux.
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1: Bonjour à tous, l'essentiel de l'actualité après un été marqué par des incendies. Le gouvernement veut renforcer la prévention. Sébastien Lecornu confie une mission à 7 parlementaires, 4 députés et 3 sénateurs. Ils devront travailler sur les moyens aériens, les règles de débroussaillement et le financement des pompiers. Leurs propositions sont attendues d'ici le 21 septembre. La canicule s'étend encore en France. 78 départements sont désormais placés en vigilance orange contre 43 hier. Les températures vont souvent atteindre 36 à 39 degrés et localement 40. Les nuits resteront également très chaudes, notamment dans le sud-est. Un bilan revu à la baisse en Colombie. Après le violent tremblement de terre, les autorités font désormais état de 216 morts contre 241. Les recherches se poursuivent dans l'ouest du pays pour tenter de retrouver les survivants. Et enfin, l'éclipse solaire sera visible ce soir en France, juste avant le coucher du soleil. Un phénomène exceptionnel puisque plus de 90% du disque solaire sera masqué dans une grande partie du pays. Pour l'observer, prudence, il ne faut jamais regarder directement le soleil. Des lunettes spéciales éclipse sont indispensables.
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1: Le soleil domine en France aujourd'hui, le ciel est dégagé, pas de nuages mais quelques orages possibles en Auvergne-Rhône-Alpes. On a un peu de vent aussi, jusqu'à 40 km/h dans l'ouest de l'Hexagone. Les températures sont comprises entre 29 et 38 degrés avec 29 à Biarritz, 30 à Brest, 31 à Marseille et La Rochelle, 32 à Nice, Lille et Strasbourg, 33 à Metz, 34 à Reims, 35 à Lyon et Paris, 36 à Limoges et Toulouse, 37 à Bordeaux et puis 38 au plus chaud de la journée à Nantes et Rennes.
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1: Bonjour à tous, l'essentiel de l'actualité après un été marqué par des incendies. Le gouvernement veut renforcer la prévention. Sébastien Lecornu confie une mission à 7 parlementaires, 4 députés et 3 sénateurs. Ils devront travailler sur les moyens aériens, les règles de débroussaillement et le financement des pompiers. Leurs propositions sont attendues d'ici le 21 septembre. La canicule s'étend encore en France. 78 départements sont désormais placés en vigilance orange contre 43 hier. Les températures vont souvent atteindre 36 à 39 degrés et localement 40. Les nuits resteront également très chaudes, notamment dans le sud-est. Un bilan revu à la baisse en Colombie. Après le violent tremblement de terre, les autorités font désormais état de 216 morts contre 241. Les recherches se poursuivent dans l'ouest du pays pour tenter de retrouver les survivants. Et enfin, l'éclipse solaire sera visible ce soir en France, juste avant le coucher du soleil. Un phénomène exceptionnel puisque plus de 90% du disque solaire sera masqué dans une grande partie du pays. Pour l'observer, prudence, il ne faut jamais regarder directement le soleil. Des lunettes spéciales éclipses sont indispensables.
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1: Le soleil domine en France aujourd'hui, le ciel est dégagé, pas de nuages mais quelques orages possibles en Auvergne-Rhône-Alpes. On a un peu de vent aussi, jusqu'à 40 km/h dans l'ouest de l'Hexagone. Les températures sont comprises entre 29 et 38 degrés avec 29 à Biarritz, 30 à Brest, 31 à Marseille et La Rochelle, 32 à Nice, Lille et Strasbourg, 33 à Metz, 34 à Reims, 35 à Lyon et Paris, 36 à Limoges et Toulouse, 37 à Bordeaux et puis 38 au plus chaud de la journée à Nantes et Rennes.
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1: Bonjour à tous, l'essentiel de l'actualité après un été marqué par des incendies. Le gouvernement veut renforcer la prévention. Sébastien Lecornu confie une mission à 7 parlementaires, 4 députés et 3 sénateurs. Ils devront travailler sur les moyens aériens, les règles de débroussaillement et le financement des pompiers. Leurs propositions sont attendues d'ici le 21 septembre. La canicule s'étend encore en France. 78 départements sont désormais placés en vigilance orange contre 43 hier. Les températures vont souvent atteindre 36 à 39 degrés et localement 40. Les nuits resteront également très chaudes, notamment dans le sud-est. Un bilan revu à la baisse en Colombie. Après le violent tremblement de terre, les autorités font désormais état de 216 morts contre 241. Les recherches se poursuivent dans l'ouest du pays pour tenter de retrouver les survivants. Et enfin, l'éclipse solaire sera visible ce soir en France, juste avant le coucher du soleil. Un phénomène exceptionnel puisque plus de 90% du disque solaire sera masqué dans une grande partie du pays. Pour l'observer, prudence, il ne faut jamais regarder directement le soleil. Des lunettes spéciales éclipse sont indispensables.
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1: Le soleil domine en France aujourd'hui, le ciel est dégagé, pas de nuages mais quelques orages possibles en Auvergne-Rhône-Alpes. On a un peu de vent aussi, jusqu'à 40 km/h dans l'ouest de l'Hexagone. Les températures sont comprises entre 29 et 38 degrés avec 29 à Biarritz, 30 à Brest, 31 à Marseille et La Rochelle, 32 à Nice, Lille et Strasbourg, 33 à Metz, 34 à Reims, 35 à Lyon et Paris, 36 à Limoges et Toulouse, 37 à Bordeaux et puis 38 au plus chaud de la journée à Nantes et Rennes.
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1: Bonjour à tous, l'essentiel de l'actualité après un été marqué par des incendies. Le gouvernement veut renforcer la prévention. Sébastien Lecornu confie une mission à 7 parlementaires, 4 députés et 3 sénateurs. Ils devront travailler sur les moyens aériens, les règles de débroussaillement et le financement des pompiers. Leurs propositions sont attendues d'ici le 21 septembre. La canicule s'étend encore en France. 78 départements sont désormais placés en vigilance orange, contre 43 hier. Les températures vont souvent atteindre 36 à 39 degrés et localement 40. Les nuits resteront également très chaudes, notamment dans le sud-est. Un bilan revu à la baisse en Colombie. Après le violent tremblement de terre, les autorités font désormais état de 216 morts contre 241. Les recherches se poursuivent dans l'ouest du pays pour tenter de retrouver les survivants. Et enfin, l'éclipse solaire sera visible ce soir en France, juste avant le coucher du soleil. Un phénomène exceptionnel puisque plus de 90% du disque solaire sera masqué dans une grande partie du pays. Pour l'observer, prudence, il ne faut jamais regarder directement le soleil. Des lunettes spéciales éclipse sont indispensables.
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1: Le soleil domine en France aujourd'hui, le ciel est dégagé, pas de nuages mais quelques orages possibles en Auvergne-Rhône-Alpes. On a un peu de vent aussi, jusqu'à 40 km/h dans l'ouest de l'Hexagone. Les températures sont comprises entre 29 et 38 degrés avec 29 à Biarritz, 30 à Brest, 31 à Marseille et La Rochelle, 32 à Nice, Lille et Strasbourg, 33 à Metz, 34 à Reims, 35 à Lyon et Paris, 36 à Limoges et Toulouse, 37 à Bordeaux et puis 38 au plus chaud de la journée à Nantes et Rennes.
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0: 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L'été, Saint-Tropez, une Brigitte.
1: Brigitte, quelle belle maison! Il y a longtemps que vous l'avez trouvée?
2: Non, pas très longtemps, c'est la première fois que j'habite ici. Je l'ai trouvée il y a 6 mois à peu près, mais elle était bien bien cachée et j'ai eu du mal pour la trouver.
1: La Madrague.
3: Sur la plage abandonnée.
1: Quel joli nom! Oh, et quels charmants invités tout autour de vous.
2: Je suis avec les gens que j'aime. Si j'ai envie d'avoir des gens que j'aime autour de moi, je suis ravie.

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1: L'essentiel de l'actualité, la canicule s'intensifie en France. 78 départements sont placés en vigilance orange aujourd'hui avec des températures pouvant atteindre 36 à 40 degrés. Et la chaleur doit rester intense jusqu'à demain avant un début de baisse des températures par l'ouest à partir de vendredi. Un pic d'indisponibilité record pour le parc nucléaire français. 13 réacteurs sur 57 sont à l'arrêt ou fonctionnent à puissance réduite, soit plus de 20% des capacités concernées ce mercredi. C'est à cause de la sécheresse, les fortes chaleurs, mais aussi l'arrivée massive de méduses à la centrale de Gravelines dans le Nord. Deux noyades mortelles en moins de 24 heures dans l'Ain. Un jeune homme de 20 ans est mort mardi au lac du Vorgé dans une zone de baignade non surveillée. Quelques heures plus tôt, le corps d'un homme de 34 ans avait été repêché dans le lac de Nantua. Une enquête est en cours pour déterminer les circonstances de ce second décès. Et puis, première sortie dans l'espace en vue pour Sophie Adnaud. L'astronaute française doit quitter la Station spatiale internationale le 18 août. Sa mission, remplacer une antenne essentielle de communication entre l'ISS et le centre de contrôle de Houston. La sortie devrait débuter vers 14h35, heure française.
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1: Un ciel largement dégagé sur l'ensemble du pays demain matin. L'après-midi, une perturbation est attendue localement en Auvergne-Rhône-Alpes et en Provence-Alpes-Côte d'Azur avec de la pluie et parfois même des orages. Il va faire encore très chaud demain matin. Comptez 22 à 30 degrés dès le réveil. L'après-midi, le thermomètre affichera 26 degrés au plus chaud à Brest. On dépassera les 30 degrés dans le reste du territoire avec 32 degrés à Nice, 34 à Strasbourg, 35 à Montpellier, 37 à Paris, 38 du côté de Lyon et jusqu'à 39 degrés au plus chaud à Bordeaux.
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1: L'essentiel de l'actualité, la canicule s'intensifie en France. 78 départements sont placés en vigilance orange aujourd'hui avec des températures pouvant atteindre 36 à 40 degrés. Et la chaleur doit rester intense jusqu'à demain avant un début de baisse des températures par l'ouest à partir de vendredi. Un pic d'indisponibilité record pour le parc nucléaire français. 13 réacteurs sur 57 sont à l'arrêt ou fonctionnent à puissance réduite, soit plus de 20% des capacités concernées ce mercredi. C'est à cause de la sécheresse, les fortes chaleurs, mais aussi l'arrivée massive de méduses à la centrale de Gravelines dans le Nord. Deux noyades mortelles en moins de 24 heures dans l'Ain. Un jeune homme de 20 ans est mort mardi au lac du Vorgé dans une zone de baignade non surveillée. Quelques heures plus tôt, le corps d'un homme de 34 ans avait été repêché dans le lac de Nantua. Une enquête est en cours pour déterminer les circonstances de ce second décès. Et puis, première sortie dans l'espace en vue pour Sophie Adnaud. L'astronaute française doit quitter la Station spatiale internationale le 18 août. Sa mission, remplacer une antenne essentielle aux communications entre l'ISS et le centre de contrôle de Houston. La sortie devrait débuter vers 14h35 heure française.
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1: Un ciel largement dégagé sur l'ensemble du pays demain matin. L'après-midi, une perturbation est attendue localement en Auvergne-Rhône-Alpes et en Provence-Alpes-Côte d'Azur avec de la pluie et parfois même des orages. Il va faire encore très chaud demain matin. Comptez 22 à 30 degrés dès le réveil. L'après-midi, le thermomètre affichera 26 degrés au plus chaud à Brest. On dépassera les 30 degrés dans le reste du territoire avec 32 degrés à Nice, 34 à Strasbourg, 35 à Montpellier, 37 à Paris, 38 du côté de Lyon et jusqu'à 39 degrés au plus chaud.
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1: L'essentiel de l'actualité, la canicule s'intensifie en France. 78 départements sont placés en vigilance orange aujourd'hui avec des températures pouvant atteindre 36 à 40 degrés. Et la chaleur doit rester intense jusqu'à demain avant un début de baisse des températures par l'ouest à partir de vendredi. Un pic d'indisponibilité record pour le parc nucléaire français. 13 réacteurs sur 57 sont à l'arrêt ou fonctionnent à puissance réduite, soit plus de 20% des capacités concernées ce mercredi. C'est à cause de la sécheresse, les fortes chaleurs, mais aussi l'arrivée massive de méduses à la centrale de Gravelines dans le Nord. Deux noyades mortelles en moins de 24 heures dans l'Ain. Un jeune homme de 20 ans est mort mardi au lac du Vorgé dans une zone de baignade non surveillée. Quelques heures plus tôt, le corps d'un homme de 34 ans avait été repêché dans le lac de Nantua. Une enquête est en cours pour déterminer les circonstances de ce second décès. Et puis, première sortie dans l'espace en vue pour Sophie Adnaud. L'astronaute française doit quitter la Station spatiale internationale le 18 août. Sa mission, remplacer une antenne essentielle aux communications entre l'ISS et le centre de contrôle de Houston. La sortie devrait débuter vers 14h35 heure française.
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1: Un ciel largement dégagé sur l'ensemble du pays demain matin. L'après-midi, une perturbation est attendue localement en Auvergne-Rhône-Alpes et en Provence-Alpes-Côte d'Azur avec de la pluie et parfois même des orages. Il va faire encore très chaud demain matin. Comptez 22 à 30 degrés dès le réveil. L'après-midi, le thermomètre affichera 26 degrés au plus chaud à Brest. On dépassera les 30 degrés dans le reste du territoire avec 32 degrés à Nice, 34 à Strasbourg, 35 à Montpellier, 37 à Paris, 38 du côté de Lyon et jusqu'à 39 degrés.
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1: L'essentiel de l'actualité, la canicule s'intensifie en France. 78 départements sont placés en vigilance orange aujourd'hui avec des températures pouvant atteindre 36 à 40 degrés. Et la chaleur doit rester intense jusqu'à demain avant un début de baisse des températures par l'ouest à partir de vendredi. Un pic d'indisponibilité record pour le parc nucléaire français. 13 réacteurs sur 57 sont à l'arrêt ou fonctionnent à puissance réduite, soit plus de 20% des capacités concernées ce mercredi. C'est à cause de la sécheresse, les fortes chaleurs, mais aussi l'arrivée massive de méduses à la centrale de Gravelines dans le Nord. Deux noyades mortelles en moins de 24 heures dans l'Ain. Un jeune homme de 20 ans est mort mardi au lac du Vorgé dans une zone de baignade non surveillée. Quelques heures plus tôt, le corps d'un homme de 34 ans avait été repêché dans le lac de Nantua. Une enquête est en cours pour déterminer les circonstances de ce second décès. Et puis, première sortie dans l'espace en vue pour Sophie Adnaud. L'astronaute française doit quitter la Station spatiale internationale le 18 août. Sa mission, remplacer une antenne essentielle aux communications entre l'ISS et le centre de contrôle de Houston. La sortie devrait débuter vers 14h35 heure française.
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1: Un ciel largement dégagé sur l'ensemble du pays demain matin. L'après-midi, une perturbation est attendue localement en Auvergne-Rhône-Alpes et en Provence-Alpes-Côte d'Azur avec de la pluie et parfois même des orages. Il va faire encore très chaud demain matin. Comptez 22 à 30 degrés dès le réveil. L'après-midi, le thermomètre affichera 26 degrés au plus chaud à Brest. On dépassera les 30 degrés dans le reste du territoire avec 32 degrés à Nice, 34 à Strasbourg, 35 à Montpellier, 37 à Paris, 38 du côté de Lyon et jusqu'à 39 degrés au plus chaud à Bordeaux.
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1: L'essentiel de l'actualité, 80 départements placés en vigilance orange pour la canicule ce jeudi, jour du pic de chaleur cette semaine. Les températures pourraient atteindre 40 degrés localement. Quelques orages sont possibles sur les reliefs, mais la chaleur restera très forte vendredi, avant une baisse attendue par l'Ouest ce week-end. Les canicules à répétition pourraient coûter entre 10 et 15 milliards d'euros à la France cet été. C'est l'estimation avancée par la ministre de la Transition écologique sur la base de chiffres de l'INSEE. Ce montant englobe les coûts directs et indirects liés aux fortes chaleurs. Une enquête pour homicide involontaire est ouverte après la mort de 3 personnes dans l'incendie d'une maison dans les Deux-Sèvres. Les corps entièrement calcinés pourraient être ceux des occupants du logement. Le feu s'était propagé mardi depuis un incendie de végétation. Une fuite de données touche Bloctel, vous savez, le service d'opposition au démarchage téléphonique. En revanche, aucun nom ni aucune adresse n'aurait été compromis. Les personnes concernées ont été prévenues par mail. Les hôtesses et stewards d'EasyJet France appelaient à la grève le week-end du 15 août, et ça après l'échec des discussions avec la direction. Les syndicats réclament des plannings plus stables et de meilleures conditions de travail. Des perturbations et des annulations de vols sont donc possibles.
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1: Un ciel largement dégagé sur l'ensemble du pays demain matin. L'après-midi, une perturbation est attendue localement en Auvergne-Rhône-Alpes et en Provence-Alpes-Côte d'Azur, avec de la pluie et parfois même des orages. Il va faire encore très chaud demain matin. Comptez 22 à 30 degrés dès le réveil. L'après-midi, le thermomètre affichera 26 degrés au plus chaud à Brest. On dépassera les 30 degrés dans le reste du territoire, avec 32 degrés à Nice, 34 à Strasbourg, 35 à Montpellier, 37 à Paris, 38 du côté de Lyon et jusqu'à 30.

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1: L'essentiel de l'actualité, 80 départements placés en vigilance orange pour la canicule ce jeudi, jour du pic de chaleur cette semaine. Les températures pourraient atteindre 40 degrés localement. Quelques orages sont possibles sur les reliefs, mais la chaleur restera très forte vendredi, avant une baisse attendue par l'Ouest ce week-end. Les canicules à répétition pourraient coûter entre 10 et 15 milliards d'euros à la France cet été. C'est l'estimation avancée par la ministre de la Transition écologique sur la base de chiffres de l'INSEE. Ce montant englobe les coûts directs et indirects liés aux fortes chaleurs. Une enquête pour homicide involontaire est ouverte après la mort de 3 personnes dans l'incendie d'une maison dans les Deux-Sèvres. Les corps entièrement calcinés pourraient être ceux des occupants du logement. Le feu s'était propagé mardi depuis un incendie de végétation. Une fuite de données touche Bloctel, vous savez, le service d'opposition au démarchage téléphonique. En revanche, aucun nom ni aucune adresse n'aurait été compromis. Les personnes concernées ont été prévenues par mail. Les hôtesses et stewards d'EasyJet France appelaient à la grève le week-end du 15 août, et ça après l'échec des discussions avec la direction. Les syndicats réclament des plannings plus stables et de meilleures conditions de travail. Des perturbations et des annulations de vols sont donc possibles.
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1: Un ciel largement dégagé sur l'ensemble du pays demain matin. L'après-midi, une perturbation est attendue localement en Auvergne-Rhône-Alpes et en Provence-Alpes-Côte d'Azur avec de la pluie et parfois même des orages. Il va faire encore très chaud demain matin. Comptez 22 à 30 degrés dès le réveil. L'après-midi, le thermomètre affichera 26 degrés au plus chaud à Brest. On dépassera les 30 degrés dans le reste du territoire avec 32 degrés à Nice, 34 à Strasbourg, 35 à Montpellier, 37 à Paris, 38 du côté de Lyon et jusqu'à 39 degrés au plus chaud.
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1: L'essentiel de l'actualité, 80 départements placés en vigilance orange pour la canicule ce jeudi, jour du pic de chaleur cette semaine. Les températures pourraient atteindre 40 degrés localement. Quelques orages sont possibles sur les reliefs, mais la chaleur restera très forte vendredi, avant une baisse attendue par l'Ouest ce week-end. Les canicules à répétition pourraient coûter entre 10 et 15 milliards d'euros à la France cet été. C'est l'estimation avancée par la ministre de la Transition écologique sur la base de chiffres de l'INSEE. Ce montant englobe les coûts directs et indirects liés aux fortes chaleurs. Une enquête pour homicide involontaire est ouverte après la mort de 3 personnes dans l'incendie d'une maison dans les Deux-Sèvres. Les corps entièrement calcinés pourraient être ceux des occupants du logement. Le feu s'était propagé mardi depuis un incendie de végétation. Une fuite de données touche Bloctel, vous savez, le service d'opposition au démarchage téléphonique. En revanche, aucun nom ni aucune adresse n'aurait été compromis. Les personnes concernées ont été prévenues par mail. Les hôtesses et stewards d'EasyJet France appelaient à la grève le week-end du 15 août, et ça après l'échec des discussions avec la direction. Les syndicats réclament des plannings plus stables et de meilleures conditions de travail. Des perturbations et des annulations de vols sont donc possibles.
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1: Un ciel largement dégagé sur l'ensemble du pays demain matin. L'après-midi, une perturbation est attendue localement en Auvergne-Rhône-Alpes et en Provence-Alpes-Côte d'Azur avec de la pluie et parfois même des orages. Il va faire encore très chaud demain matin. Comptez 22 à 30 degrés dès le réveil. L'après-midi, le thermomètre affichera 26 degrés au plus chaud à Brest. On dépassera les 30 degrés dans le reste du territoire avec 32 degrés à Nice, 34 à Strasbourg, 35 à Montpellier, 37 à Paris, 38 du côté de Lyon et jusqu'à 39 degrés au plus chaud à Bordeaux.
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